On entendait Céline il y a quelques minutes à peine, lundi à jeudi, des finalistes encore et une personne gagnante pour aller voir la Diva à Paris. Dernière chance, bonne chance justement, détails au rythmefm.com. Avec Camaro, Crazy, vous allez entendre l'ami Marc Dupré, Où sera le monde? C'est la musique franco ce soir à Rythme, bienvenue chez nous. Oui.

0: avant.
1: Moi, c'est ce que m'a texté Evelyne de Saint-Alphonse. J'imagine que c'est parce que j'ai parlé de Céline à Paris. Ce serait le rêve, c'est sûr, de remplir une salle imaginée uniquement des auditeurs de rythme. On ferait exploser le toit. Toujours est-il que je te dis bonne chance. Un bon vendredi soir aussi à Marie-Noël Bélan. La petite famille est prête pour le tour de l'île à Montréal. On salue les participants. Je sais qu'il y a un grand nombre de personnes qui encouragent le long du parcours. Salut aussi les bénévoles. Amusez-vous en fin de semaine. Voici ce qui s'en vient à rythme.
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J'ai pas le droit de vous dire ça, je pense, mais on a éventuellement des choses à vous annoncer, de belles nouveautés concernant l'application Cogeco. Donc, tout ce que je peux ajouter, c'est qu'il faut la télécharger au plus vite, c'est gratuit, si c'est pas déjà fait. Et de toute façon, c'est plus simple pour nous écouter partout, avec Mayfly et Corias sur la liste musicale ce soir.

0: Si vous avez des petits aventuriers à la maison, vous surveillerez dans les prochains jours les activités du programme Pêche en herbe. Ça va commencer. Il y en a dans tout le Québec. Essentiellement, on initie les jeunes de 9 à 17 ans à la pêche, c'est-à-dire aux différentes techniques, à l'éthique du pêcheur, les bonnes pratiques en matière de sécurité et aussi la protection de l'environnement. Je trouve que c'est une belle richesse que de transmettre ce savoir-faire à nos enfants. Ils reçoivent un certificat officiel qui va leur permettre de pêcher dans les lacs du Québec. La truite et le doré n'ont qu'à bien se tenir. Voici ce qui s'en vient en musique.
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1: La tournée estivale de Jean-François Posé continue de prendre de l'ampleur. Même les Français vont avoir sa visite en 2027. Mais avant ça, il est partout au Québec. On a même ajouté des dates. jfposé.com et vous saurez tout. Il a raconté en entrevue que, comble de l'ironie, il s'est fait refuser l'accès à un festival québécois avec son spectacle solo parce qu'il y avait déjà un groupe hommage aux Cowboys fringants qui avait été engagé. Il a dit « Je suis pas fâché, mais agacé parce qu'il y en a beaucoup de plus en plus. » On les a, les vrais Cowboys, dans les prochaines minutes à rythme.
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0: légendes du monde parallèle qui sont nées il y a une quinzaine d'années sur Internet. Ça devient un film. C'est un film d'horreur à vivre aux intéressés. Le réalisateur Ken Parson a 20 ans seulement, c'est fou.
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Dans Rythme le soir toujours, Josiane de Montréal, je te salue. Quand vous prenez le temps de m'écrire sur la bulle de conversation de l'application, c'est un vrai petit bonheur à chaque fois. Et oui, il y aura une chanson de Charlotte pour toi, c'est Confetti. Salut à Dominique aussi qui se promet d'aller voir, lui, en fin de semaine, Backrooms. Ça sort au cinéma ce soir, des

0: Avant de vous quitter, des choses à surveiller. D'abord, le Téléthon Enfants Soleil samedi. L'ami Maxime Landry puis sa belle gang qui se donne rendez-vous pour les enfants de tout le Québec. On peut faire la différence aussi. Vos dons, enfantsoleil.ca, c'est déjà actif. 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On se dit à lundi, à Rythme.
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0: Samedi 30 mai, ici Stéphane Boucher, voici les nouvelles. La saison du Canadien est terminée. Le tricolore a subi une défaite de 6-1 contre les Hurricanes hier soir en Caroline lors du cinquième match de la finale de l'Association de l'Est. Des orages ont endommagé le réseau de distribution d'Hydro-Québec. Hier soir, 71 000 abonnés étaient privés d'électricité. À 5 heures ce matin, l'Outaouais est la région la plus touchée. On y dénombre 25 000 foyers et commerces sans courant. Montréal et les Laurentides sont également affectés avec 13 000 et 10 000 pannes respectivement. Le président américain Donald Trump n'a pas annoncé de décision sur un accord avec l'Iran qui pourrait rouvrir le détroit d'Ormuz après une réunion de 2 heures dans la salle de crise de la Maison-Blanche hier. Et visé par plusieurs plaintes de violences sexuelles en France et en Belgique, le chanteur Patrick Bruel a décidé d'annuler tous ses concerts cet été. 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
0: D'abord, Montréal, alternance soleil-nuage 20 degrés. Du côté de Gatineau, soleil-nuage devenant nuageux en après-midi 21. Sherbrooke, nuage, dégagement partiel pour l'après-midi, maximum de 15. Trois-Rivières, alternance soleil-nuage, 15 degrés. Québec, des percées de soleil, un mercure de 17 degrés. Enfin, pour Saguenay, alternance soleil-nuage, un maximum de 20 degrés.

samedi matin. Mais la vraie question, finalement, ce matin, en se levant, là, c'est quand est-ce que l'été va débarquer, hein? Je regardais les scénarios météo, je regardais les menus de la fin de semaine, là, les détails météo, puis je me disais, mais non, c'est quand est-ce? L'an dernier, on avait déjà eu des canicules et des chaleurs importantes au courant du mois de mai. Ben, là, cette année, c'est autre chose. On a eu, oui, des belles journées. Mais voyez, cette semaine, il y a une journée, culotte courte, t-shirt, on est bien, sort les gougounes. Le lendemain, renfile ça, le pantalon long. Même le manteau de printemps et la tuque en plus. Ce matin, c'est la tuque en plus. C'est ça. On va y aller une journée à la fois, une fin de semaine à la fois. Bienvenue. On nous écoute de quel endroit ce matin? Quel est le plan de match, les amis? Vous nous textez au 11 007, c'est PM en studio. Voici Stats. Bienvenue.

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Bob, on dirait que je fais des blagues, mais c'est pas du tout une blague. Là. Est-ce qu'on a eu de la neige au Saguenay? Parce que là, il annonçait des averses avec une température à 0, 1, 2. Est-ce qu'on a eu de la neige dans le parc? Dites-nous ça. 11-007, la bulle de conversation. Je vous la pète, la bulle, hein? C'est pas mal pété ce matin-là. Ça devrait monter quand même jusqu'à 19-20 degrés aujourd'hui. Voici William Deslauriers. On recommence tout à zéro ce week-end-là.

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30 mai, Geneviève me dit par texto, bon, pas de neige chez nous ici dans la Nosière PM, mais il fait frais en Titi. Ouais, c'est pas un matin. Ah, ça va se réchauffer, là, mais à certains endroits, on était entre 0 et 5 degrés, tout au plus pour la nuit avec des averses, là. Ouais, on a hâte que ça se réchauffe tranquillement. Merci beaucoup, Geneviève. 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

l'application Cogeco Média, le rythmefm.com, les haut-parleurs intelligents, les applications d'écoute radio, évidemment, et le bon vieux radio dans voiture pour nous écouter ce matin. On est en mode week-end, nouveau son, nouveau

CJ, la nouvelle version de Pleure dans la pluie. Comment vous la trouvez? OK, une note sur 10, 11007, bulle de conversation de l'application Cogeco. On commence la fin de semaine ensemble. Ne manquez pas les 30 ans de pop de Sébastien Benoît. À partir de 8h55, tantôt, arrive...

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28: Samedi 30 mai, ici Stéphane Boucher. Voici les nouvelles. La saison du Canadien est terminée. Le tricolore a subi une défaite de 6-1 contre les Hurricanes hier soir en Caroline lors du cinquième match de la finale de l'Association de l'Est. Des orages ont endommagé le réseau d'Hydro-Québec hier soir. 68 000 abonnés étaient privés d'électricité. À 6 heures ce matin, l'Outaouais est la région la plus touchée. On y dénombre 25 000 foyers et commerces sans courant. Montréal et les Laurentides sont également affectés, avec 13 000 et 10 000 pannes recensées respectivement. Le président américain Donald Trump n'a pas annoncé de décision sur un accord avec l'Iran après une réunion de 2 heures dans la salle de crise de la Maison-Blanche hier. Le tour de nuit de Montréal qui devait avoir lieu hier soir a malheureusement été annulé en raison de la météo et visé par plusieurs plaintes de violences sexuelles. Le chanteur Patrick Bruel annule tous ses concerts cet été. 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
28: D'abord, Montréal, alternance soleil-nuage 20 degrés. Du côté de Gatineau, soleil-nuage devenant nuageux en après-midi 21. Sherbrooke, nuage, dégagement partiel pour l'après-midi, maximum de 15. Trois-Rivières, alternance soleil-nuage, 15 degrés. Québec, des percées de soleil, un mercure de 17 degrés. Enfin, pour Saguenay, alternance soleil-nuage, un maximum de 20 degrés.

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0: La bonne nouvelle, c'est qu'effectivement, le prix de l'essence est un peu moins cher cette fin de semaine. Ça, on dirait que ça a descendu un peu là, dans les 24 dernières heures, 24-48 dernières heures, avec les potentiels accords là, entre l'Iran et les États-Unis. Alors, on pourrait payer jusqu'à 1,70, 75 à peu près, dans le Grand Montréal, Montérégie, Laurentier de la Naudière. Bon, l'Estrie, on était plus à 1,90, 89. La région de Québec, 1,85. Mauricie, 1,85 aussi. Pour le Saguenay, c'est le moins cher, évidemment, à 1,74, 1,73. Et je regarde pour l'Outaouais, en terminant, on est à 1,69, étant donné que vous êtes près de la frontière avec l'Ontario. Bonne route, les amis!
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0: ici, en stéréo. C'est le doublé Franco.
1: Doublé d'une artiste qu'on adore. Les magazines à potins actuellement s'en donnent à cœur joie, surtout avec les images qu'elle a partagées sur ses réseaux sociaux avec son nouveau copain. Elle nous a présenté son nouveau copain avec une l'attitude, là. Tant, gâtez-vous! son copain qui s'appelle Jonathan. Et on parle beaucoup d'elle parce qu'elle était en Indonésie, à Bali, pour se reposer. Avant, honnêtement, un été assez chargé, elle va faire le tour du Québec dans plusieurs festivals. On nous dit que ça va être un spectacle ultra festif. Elle va s'arrêter certainement près de chez vous. Marie-Mé en doublé classique. On part le week-end là-dessus. Sans crier.

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0: C'est Andy en mode week-end ici à Rythme. C'est aujourd'hui que ça se passe. On va vous en parler évidemment à l'occasion, à quelques occasions au courant de la journée. 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Une tonne d'artistes invités, les deux frères, Roxane Bruno, Maxime Landry, Ariane Moffat et j'en passe et j'en passe. 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
25: Samedi 30 mai, ici Stéphane Boucher. Voici les nouvelles. La saison du Canadien est terminée. Le tricolore a subi une défaite de 6-1 contre les Hurricanes hier soir en Caroline lors du cinquième match de la finale de l'Association de l'Est. Des orages ont endommagé le réseau d'Hydro-Québec hier soir. 68 000 abonnés étaient privés d'électricité à 6 heures ce matin. L'Outaouais est la région la plus touchée. On y dénombre 25 000 foyers et commerces sans courant. Montréal et les Laurentides sont également affectés, avec 13 000 et 10 000 pannes recensées respectivement. Le président américain Donald Trump n'a pas annoncé de décision sur un accord avec l'Iran après une réunion de 2 heures dans la salle de crise de la Maison-Blanche hier. Le tour de nuit de Montréal qui devait avoir lieu hier soir a malheureusement été annulé en raison de la météo et visé par plusieurs plaintes de violences sexuelles. Le chanteur Patrick Bruel annule tous ses concerts cet été. 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
25: D'abord, Montréal, alternance soleil-nuage 20 degrés. Du côté de Gatineau, soleil-nuage devenant nuageux en après-midi 21. Sherbrooke, nuage, dégagement partiel pour l'après-midi, maximum de 15. Trois-Rivières, alternance soleil-nuage, 15 degrés. Québec, des percées de soleil, un mercure de 17 degrés. Enfin, pour Saguenay, alternance soleil-nuage, un maximum de 20 degrés.

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1: Je m'en allais m'étouffer en or. Le rhume des foins cette année, hein, c'est... Il est pas facile. Ça frappe. Ça a-tu frappé chez vous? Il doit faire 5-6 semaines là, que... Au début, je me demandais qu'est-ce qui se passait. C'est comme un rhume, mais qui embarquait pas. Tu sais, ça a duré une semaine, deux semaines, trois semaines, mais j'avais toujours quelque chose dans le fond de la gorge, mais ça embarquait pas. Et éventuellement, là, à un moment donné, je me suis dit, là, on va m'embarquer sur le Nasonex, parce que là, ça n'a pas de bon sens. Je compatis avec vous si vous êtes là-dedans aussi, le rhume des foins. Quoi qu'il en soit, ben c'est le moment du Nostalgie Express, le hit Nostalgie Express de ce samedi, avec celui qui sera de la distribution, notamment du grand spectacle de la Saint-Jean le 23 juin sur les plaines d'Abraham, d'ailleurs, en soirée. Daniel Boucher, celui qu'on va retrouver d'ailleurs aux côtés d'Ala Claire ensemble, Marie-Pierre Arthur, Claude Dubois, Lou-Adriane Cassédé notamment. Et le lendemain, ben, ça va se faire à Montréal, hein, animé par Guylaine Tremblay avec une trentaine d'artistes, Diane Dufresne, Harmonium, Pierre Lapointe, Bruno Pelletier et bien d'autres au Parc Maisonneuve le 24. Voici Daniel Boucher, on souligne ça presque un mois d'avance. Bonne fête Québec avec Chez nous.

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1: Vous cherchez quoi faire pour la fin de semaine? C'est le moment, il s'en passe des choses. On fait le tour Montréal, le festival Dames Festives présenté sur la rue Notre-Dame avec plein de concerts gratuits pour la fin de semaine. Si vous voulez y aller un peu plus festif, ben, il y a le pique-nique électronique évidemment au parc Jean-Drapeau demain 16h. On a aussi des concerts gratuits sur des balcons à Verdun. Ça s'appelle le Porch Fest Verdun. C'est super le fun. Les gens font des spectacles directement sur leur balcon et vous regardez ça depuis la rue. Ça commence à 11h et jusqu'à 20h aujourd'hui. Vous allez entendre de la musique un peu partout dans Verdun. Québec Aunois Lumina, présenté évidemment dans le secteur Wendake. C'est reparti, hein, ce parcours lumineux immersif de 1 km présenté par Moment Factory. Et il y a du yoga à l'Assemblée nationale, oui, au Parlement. C'est gratuit à partir de 10h ce matin. On se rend maintenant à Trois-Rivières où on vous présente cette fin de semaine le Festiroule Country à partir de 13h. Grande programmation, c'est très festif et les profits sont là pour sensibiliser à la cause des personnes à mobilité réduite. Il y a le festival Petit Bonheur également cette fin de semaine et on a à l'amphithéâtre Cogeco le grand spectacle Évangeline présenté pour un dernier week-end. Plusieurs marches à Saguenay, la marche pour la sclérose en plaques à la zone portuaire de Chicoutimi et la marche pour l'Alzheimer de la société Alzheimer Saguenay. C'est demain au parc de la Rivière-du-Moulin. D'ailleurs, les sociétés Alzheimer un peu partout au Québec présentent plusieurs marches en fin de semaine. Là, c'est le cas pour l'Estrie également en fin de semaine. Surveillez les endroits. Et en parlant de l'Estrie, ben, la ville de Sherbrooke organise la grande tournée des ventes débarras. Si vous avez des choses à vendre cette fin de semaine, des objets qui méritent une deuxième vie, ben, vous vous rendez cette fin de semaine dans l'arrondissement des Nations et de Lennoxville. Et en terminant, pour Gatineau, Ottawa, on a le festival. Ben, d'abord, le Ottawa Rib Fest présenté tout le week-end sur la rue Sparks à Ottawa. C'est le grand rassemblement. Mais on a aussi une journée porte ouverte de soccer. Tiens, un événement festif pour célébrer le début de la saison. C'est à partir de 9h ce matin au parc Jack Yamy, secteur Buckingham, organisé par l'Association de soccer de Buckingham. On se rend là pour la fin de semaine. Profitez de votre week-end, les amis!
0: Parce que c'est pas vraiment le week-end. Tant qu'on n'a pas entendu, celle-là!

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On vous souhaite une superbe fin de semaine. Adam Levine, Maroon 5, en mode

C'est pas super, on a quand même une belle journée. De manière générale, plus de soleil aujourd'hui que demain. Dans la plupart des régions. Alors, on prépare nos plans en conséquence, les amis. Bon samedi avec la Radio Rythme. Sébastien s'en vient pour 30 ans de pop. Pour nos amis de Gatineau, c'est le brunch juste pour le fun. Avec Martin, on se reparle demain matin, 6h. Rythme le week-end à partir de 11h tantôt. Ça va.

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1: maintenant. Dernière édition du mois de mai. Excellent samedi matin. C'est 30 ans de pop. C'est Sébastien qui vous accompagne et on est là pour les deux prochaines heures. Je dis on avec Alain Bourque derrière la console et la meilleure musique des années 80, 90, 2000. Et ça va faire rejaillir tout plein de souvenirs. On va se faire du bien collectivement. On va partir ça dans les prochaines minutes avec une chanson qui a d'abord été proposée à Pink, qui a décidé de passer son tour. Kelly Clarkson, elle a dit « Hey, moi, je vais apprendre la chanson. » Merci beaucoup. On écoutera « Since You've Been Gone ». On aura aussi le septième extrait du septième album en carrière de Michael Jackson. Ce sera Smooth Criminal. Mais là, on commence avec la toune qui nous a fait découvrir les Black Eyed Peas. On est en 2003, une collaboration avec Justin Timberlake. Voici Where is the Love? C'est 30 ans de pop et ça commence là. Arrête!

Est-ce que j'ai besoin de répéter le titre de la chanson? Elle dit plein de fois à la fin. Mais tiens, pour la forme, Since You've Been Gone, Kelly Clarkson dans 30 ans de pop à rythme. Excellent samedi matin. On est le 30 mai. Aujourd'hui, Marie Fredriksson aurait eu 68 ans. Ouais, elle est née un 30 mai 1958. Elle qui est décédée des suites d'un cancer en décembre 2019 avec son collègue Per Gessle. Ils ont formé pendant 20 ans un des groupes les plus populaires de l'histoire de la musique suédoise. Et je

Ce matin, on vous propose un extrait de la bande sonore du film Pretty Woman, rappelez-vous, avec Richard Gere et la sublime Julia Roberts. Voici It Must Have Been Love. Roxette, on célèbre la mémoire de Mary Fredrickson, la chanteuse du groupe, ce matin.

It Must Have Been Love avec Roxette. Plus tôt cette semaine, la formation a annoncé son retour au Centre Bell le 14 septembre prochain pour célébrer son 40e anniversaire. Et c'est une chanteuse du nom de Lena Philipson qui sera aux côtés de Perry Gessle suite au décès là, de Marie Fredriksson en 2019. Les billets en vente depuis hier 10h. Vous allez au evenco.ca. Pour la suite, c'est Huey Lewis and the News.

0: Il s'appelle Never Alberto Alvarez. Il est auteur-compositeur, interprète de reggaeton cubain. Et en 2006, sous le nom de Cubanito, il a connu tout un succès au Québec avec Maria. C'est 30 ans de pop. Sébastien qui est là avec vous autres jusqu'à 11h. Et au retour, on va siffler tous ensemble avec le DJ français Bob Sinclair. Et Cher reprend avec brio un succès des années 60.
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0: avouer que ça part bien un samedi matin. Gros sourire dans le visage pour The Shoop Shoop Song, It's in His Kiss, avec Cher, la version originale de cette pièce enregistrée en 1964 avec Betty Everett. Il y a eu plusieurs reprises au courant de l'histoire, mais cette version-là, fort réussie, était tirée du film Mermaids, dans lequel Cher tenait l'affiche en 1990. Pour la suite de 30 ans de pop, place à Shaggy et le rappeur Rick Rock, numéro 1 en 2000, It Wasn't Me.
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0: Version originale de cette pièce enregistrée en 1964 avec Betty Everett. Il y a eu plusieurs reprises au courant de l'histoire, mais cette version-là, fort réussie, était tirée du film Mermaids, dans lequel Cher tenait l'affiche en 1990.

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Clair, le DJ français Gary Pine. C'était Love Generation dans 30 ans de pop à rythme. Aujourd'hui, on est le 30 mai. Et en 1975, naissait Thomas DeCarlo Callaway Burton, mieux connu sous le nom de CeeLo Green. Il a donc 51 ans aujourd'hui, né à Atlanta, en Géorgie. Un gars qui a eu en parallèle deux beaux projets, celui de Gnarls Barkley aux côtés du DJ Danger Mouse et aussi une belle carrière solo.

Ce matin, on voulait écouter un extrait de son troisième album en solo. L'album s'appelait The Lady Killer. C'est sorti en 2010. C'est une chanson co-écrite avec Bruno Mars. Voici CeeLo Green et Forget You. C'est son anniversaire et on le célèbre. Arrête.

Retour à l'année 1987 dans les dernières secondes avec le groupe français les Rita Mitsuko et Andy en hommage à Andy Cap, un personnage fictif de bande dessinée de l'anglais Reg Smith. C'est ce qu'on vient d'entendre dans 30 ans de pop. Déjà la première heure de compléter. Ah, il y a une deuxième heure au moins, oui. Et l'heure numéro 2 va commencer comme d'habitude avec notre trio 80-90-2000. Trois décennies en trois chansons et on entendra notamment la Canadienne d'origine portugaise Nelly Furtado et un succès qui a passé l'épreuve du temps avec Cyndi Lauper.

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29: C'est toujours comme ça qu'on ouvre la deuxième heure de l'émission. On visite trois décennies en trois chansons. C'est aussi simple que ça. C'est ça, le trio 80-90-2000. On aura 1990 en vedette avec le groupe italien Black Box. On entendra Everybody, Everybody. Belle collaboration aussi signée Nelly Furtado et le réalisateur Timbaland. Ça se passait en 2007. On entendra Say It Right. Mais là, on passait avec Cyndi Lauper de son premier album en carrière, sorti en 83, She's So Unusual. C'est son premier numéro 1 en carrière. Moi, je pensais que c'était Girl Just Wanna Have Fun. La chanson s'est arrêtée au numéro 2 du Billboard Hot 100. Mais la chanson qui s'est rendue jusqu'au sommet, c'est celle qu'on va vous présenter. Time After Time, dans 30 ans de pop, c'est Cyndi Lauper à rythme.
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droit à l'Université de Montréal et on faisait souvent tourner celle-là. Black Box, Everybody, Everybody. On est dans 30 ans de pop à rythme. Bon samedi matin, 30 mai 2015. Il y a 11 ans exactement aujourd'hui dans l'histoire de la musique, Enrique Iglesias s'ouvre la main alors qu'il tentait d'attraper au vol un drone qui filmait son show sans autorisation du côté de Tijuana au Mexique. Alors, il était fâché, il a pris le drone, il s'est fait mal, retourne en coulisses pour se faire soigner. La coupure est vraiment importante. On lui suggère fortement d'annuler le reste de la soirée et c'est exactement ce qu'il a fait. On écoute Enrique, souvenir de 99, c'est Be With You à rythme.

C'est leur première carte de visite. Oui, le succès qui a fait connaître les bébés, c'est en 1989. On vient d'écouter Loulou dans 30 ans de pop à rythme. Et nous, au retour, le party se poursuit avec le succès que tout le monde, mais je dis bien tout le monde, chantait à l'été de 2017. Et Jennifer Lopez va nous demander de faire du bruit.

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entend de pop, J-Lo, qu'on verra dans un film sur Netflix dès le 5 juin, un film romantique qui s'appelle Office Romance. Pour la suite des choses, attention, place à Daddy Yankee, Louis Fonsi, un peu d'aide de Justin Bieber. C'est le succès que tout le monde chantait à l'été de 2017. Que ça fait plaisir d'entendre Despacito.

Je peux pas croire cette chanson-là est sortie il y a 17 ans déjà, oui. Kelly Rowland qu'on entendait dans les Destiny's Child, DJ français David Guetta, que c'est bon. Ce When Love Takes Over dans 30 ans de pop à rythme. On va prendre le temps de saluer tous ceux et celles qui se rendront au parc Jean Drapeau ce soir pour le deuxième show en deux soirs de l'icône country américaine Luke Combs. Et Luke Combs s'est fait connaître d'un autre type de public lorsqu'il a repris ce grand succès de Tracy Chapman des années 80. Alors, on va écouter la version originale, Tracy Chapman, Fast Car, une chanson qu'affectionne Luke Combs. Puis c'est exactement ce qu'on vous propose dans 30 ans de pop.

0: formation française Zebda, oui, créée à Toulouse en 1988. Le groupe qui a connu son plus grand succès en carrière 11 ans plus tard, 1999, c'était la très ensoleillée Tombe la chemise dans 30 ans de pop. Et c'est comme ça que se termine cette édition du 30 mai. Le temps de remercier Alain Bourque derrière la console, Jean-Pascal Amelin et tout le département musical de Rythme. Dans quelques instants, c'est Rythme le week-end. Passez une très belle journée, un bon week-end. Et moi, je vous retrouve lundi 11h25 avec Marie-Pierre pour les filles du lunch. Salut!
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1: C'est samedi, on est le 30 mai et je vous souhaite la bienvenue dans Rythme le week-end, à Rythme 97h. Comment est-ce qu'ils vont la gang? En forme? Vous avez fêté un peu hier, juste assez, pas trop? C'est parfait ça. On a 21 degrés à prévoir pour aujourd'hui avec un mélange de soleil et de nuages. Je dis ça, mais hier, dans le fond, c'était pas des grosses célébrations non plus là pour ceux qui suivent le hockey, évidemment. C'était la fin pour le Canadien cette année. Direction le club de golf, j'ai l'impression. Fait que ils nous auront quand même fait triper pendant quoi? 2-3 séries? C'est quand même le fun. Écoute, salutations à tous ceux qui ont trippé et qui étaient très, très, très déçus hier soir. On va se concentrer maintenant sur le beau temps et l'été qui s'en vient. Surtout qu'en fin de semaine, on s'en sort vraiment bien. Regarde, ni trop chaud, ni trop froid, avec juste assez de soleil. Puis ça reste de même en plus toute la semaine des températures qui vont tout simplement jouer entre 21 et 23 degrés. C'est superbe. Sinon, pour aujourd'hui, vous avez une demande, vous avez une salutation. Vous gênez pas. Évidemment, ça se passe au 11-007. Sinon, ben, vous savez que hier soir et aujourd'hui, il y a spectacle de Lou Camb à Montréal, au Parc Jean-Drapeau. D'ailleurs, il y a des auditeurs de Rythme 97.1 qui vont s'y rendre ou qui y sont allés. Écoute, j'ai une petite pensée pour vous autres. Puis justement, on va célébrer le passage de Lou Camb au Québec en partant ce show-là avec un de ses gros hits, The Kind of Love We Make. C'est parti. Bienvenue dans Rythme le week-end.

me suis toujours demandé pourquoi les grands artistes changeaient de nom. Bruno Mars, par exemple. Saviez-vous que son vrai nom, c'est Peter? Puis, vous êtes-vous déjà demandé pourquoi il avait choisi de s'appeler Bruno Mars? Ben, Bruno, c'est en honneur de son père. Mars, c'est parce que souvent, les filles lui disaient quand il était plus jeune qu'il venait d'un autre monde. J'aime ça. Lady Gaga dans Poker Face, t'en réserve aussi. Stromae s'en vient après Madonna, Like a Prayer.

On se souviendra qu'il y a quelques mois à peine, on apprenait que Stromae était de retour en studio. On se souvient aussi qu'en 2023, il avait été obligé d'annuler une tournée à cause de sa santé mentale. Ça a l'air que les choses vont pas mal mieux. J'ai vraiment hâte d'entendre le nouveau stock. À quand un nouvel album de Stromae? Ça a l'air que ce serait pour plus tôt que tard. Meghan Trainor!

Rogers, il y en a-tu qui ont hâte d'aller voir Ed Sheeran qui était là pour Camera dans Rhythm le Weekend, à Rhythm 97.1. Toujours plus de hits avec des classiques aussi à travers tout ça. Exemple, Adele dans Rolling in the Deep, la nouvelle de Shakira et Bruna Boy, ça s'en vient. Pour l'instant, j'ai envie de vous faire triper avec un bon vieux classique de Donna Summer, She Works Hard for the Money, à Rhythm 97.1.

Shakira qui a travaillé avec Bruna Boy pour nous offrir une grosse toune parfaite justement pour être la chanson officielle de la Coupe du monde de football. Ça s'en vient à l'été 2026. On commence à sentir un peu la frénésie. C'est quand même bientôt que ça commence tout ça. L'été arrive, les amis. C'est le fun de se le rappeler. William Cloutier avec Zach Chico dans Où on dansait autrefois. Méga succès en réserve. Juste avant, il y a Coldplay, Beyoncé, M for the Weekend.

0: Frédéric Bourgeois, jamais s'oublier, à rythme 97.1. C'est drôle parce que hier soir, ma blonde puis moi, on s'est mis à écouter des vieilles tunes des bébés. Puis je me rendais vraiment compte que dans le fond, Ludovic a une voix qui ressemble beaucoup à celle de son père. C'est le fun de l'entendre puis de se rappeler des bons souvenirs de même. Hey, sinon, on est samedi, c'est tranquille quand même. Aujourd'hui, on a du temps, c'est la fin de semaine. Beaucoup vont travailler un peu à l'extérieur. Qu'est-ce que vous faites de bon d'ailleurs, vous autres, de votre samedi au 11007? Ça vous tente? Il y a l'encan rythme 97.1 qui se poursuit jusqu'à demain. C'est quasiment fini, là. 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Nous autres, on s'arrête quelques secondes, mais au retour, voici ce qu'on vous a gardé.
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gars-là arrête jamais, hein. Pitbull qui était avec Neo à rythme 97.1, lui qui a présenté il y a pas si longtemps une collaboration avec John Bon Jovi qui s'appelle Now or Never. Il a présenté aussi la chanson It Takes Three avec Vikina. Et d'ailleurs, il est en tournée présentement partout en Amérique du Nord avec le I'm Back Tour. J'aime le titre de cette tournée-là. Les Backstreet Boys s'en viennent, Taylor Swift sera là et Benson Boone nous offre Beautiful Things à rythme 97.1.

dans Mr. Know-It-All à rythme 97.1. Belle journée, bonne musique, bonne humeur, c'est juste parfait ça. Flo Rida s'en vient l'année prochaine avec David Guetta. D'ailleurs, vous savez que Flo Rida viendra faire son tour au Québec, Centre Vidéotron le 28 juin prochain, puis il y a bien du monde qui vont triper parce que en première partie, c'est Tactica qui va être là. Hey, on a-tu des bons souvenirs avec Tactica, y a qu'un peu. Pour l'instant, on s'offre la musique de Loud dans Toutes les femmes savent danser. Et souris.

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Swift dans Opal Light à rythme 97.1. Êtes-vous marié? Si oui, avez-vous fait un contrat prénuptial? C'est ce qu'elle est en train de préparer avec son conjoint, Travis Kelce, les deux qui ont quand même un patrimoine énorme. D'ailleurs, on estime la valeur de Taylor Swift à 1,6 milliard de dollars. Ça a-tu de l'allure, ça? En tout cas, en espérant que leur mariage dure pis que personne ait besoin de donner rien à personne, Cici Peniston va nous ramener dans les années 90. Pour l'instant, j'ai Justin Timberlake. Grimpez ça pour Mirrors.

ça bouge, faut que ça groove avec Maroon 5, Christina Aguilera, Moves Like Jagger dans rythme, le week-end à rythme 97.1. C'est samedi, on est bien, l'ambiance est parfaite, la playlist est solide. On s'en va vers Ariane Moffat, Corneille et Sia dans Cheap Thrills. 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

0: Le bonheur, Corneille à Rythme 97.1. 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Restez à l'écoute. D'ailleurs, je peux vous en nommer quelques-uns. Là, mettons là, vous allez jouer au quai, au salon de quai Grébert. Ben, vous gardez votre facture. Même chose avec une facture des entreprises Pierre-Charles Lebois, de ADE, clinique de médecine esthétique, à la boucherie Grébert, chez Chico Optique. Il y en a plein, même au resto bar Le Pirate. Bref, vous allez sortir, vous allez vous amuser, puis on va vous rembourser cet été. C'est pas parfait, ça? Les détails sont sur rythme971.ca. Katy Perry, Bruno Mars, ça s'en vient!
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que j'aime cette petite séquence musicale-là. Non, non, mais je pense que c'est les deux, même les trois meilleurs pour chanter la pomme. Non, non, mais tu sais, Bruno Mars, reconnu pour faire des belles chansons pleines de love, comme Risk It All qui jouait dans Rhythm of the Weekend. Et la prochaine, ben, c'est Ed Sheeran avec Justin Bieber. Non, non, mais ça fit ensemble, tu sais. 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

chanceux qui vont aller au spectacle de Céline Dion. C'est à l'automne prochain, au mois de septembre, du côté de Paris, sur le bras de Rythme 97.1. Faut noter, évidemment, les chansons de Céline qui tournent dans Rythme au travail. Puis en fin de semaine, ben, on se gâte. On sort du Céline un peu. Ben oui, Love Can Move Mountains, c'est en réserve. Après un classique des bébés, grimpez ça pour Snob.

Post Malone, Morgan Wallen, I Had Some Help, à rythme 97.1. D'ailleurs, Post Malone qui a annulé quelques dates de concert, mais on a appris entre les branches qu'il a fait ça pour une bonne raison. Finaliser un double album qui s'en vient, il a même teasé la sortie. Fait que ce serait cette année qu'on pourrait mettre la main là-dessus. Commence à avoir hâte d'avoir du nouveau matériel de Post Malone. Le meilleur s'en vient avec One Direction, Ray et Eric Carmen. Souvenir des années 80, Hungry Highs, à rythme 97.1. C'est rythme le week-end.

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tellement solide, la nouvelle de Ray. Where's my husband, à rythme 97.1. Tune parfaite pour une belle journée ensoleillée. Un week-end à rythme 97.1. Ellie Goulding s'en vient pour l'instant. Oh, oh, il y a de la chaleur, il y a de la tendresse dans l'air. L'entendez-vous? C'est Maximilian, Sexual Healing.

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0: Gabriel Fredette, tant qu'on est toi et moi. Gros succès en ce moment sur les ondes de rythme. On l'adore, cette chanson-là. Vous avez des demandes sur 11007, que ça se passe? Hey, vous autres, là, dans les dernières semaines, avec les séries du Canadien, avez-vous eu de la misère avec le sommeil? Je dis ça parce que je suis tombé sur un article cette semaine. Ça a l'air que de regarder le Canadien en série aurait un impact sur le niveau de concentration des enfants à l'école. Et pour les adultes, ça les rendrait plus fatigués le lendemain des parties. Bon, ben tu vois, ça fait qu'il y a quand même du positif dans le fait qu'ils aient perdu hier. Non, je ris, ben écoute, je le sais, là, le niveau de morale du Québec en a pris pour son coup, mettons, avec la défaite d'hier. Mais je pense qu'on l'avait vu venir un peu, honnêtement, là, tu sais, dès après le deuxième match de la série, on s'est rendu compte que, ouais, ce serait peut-être plus difficile qu'on pensait, mais regarde, ça a quand même été plusieurs semaines vraiment le fun avec du bon gros hockey. Sinon, ben, au retour, vous savez que Luke Combs sera de passage en fin de semaine à Montréal. Ça a même commencé hier parce qu'il a donné un premier concert et il sera de retour sur scène ce soir. Luke Combs, justement, qui s'en vient au retour.
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David Guetta qui faisait équipe avec Tones and I et Teddy Swims dans Gone Gone Gone à rythme 97.1. D'ailleurs, Teddy Swims qui viendra faire son tour au Centre Bell de Montréal à l'automne prochain. Il reste des billets, soit dit en passant. Ça va être un gros show, ça, la tournée Ugly qui va débarquer du côté de Montréal. L'année prochaine, Camila Cabello, Alex Nevsky et on s'est fait demander Mariah Carey. Ben oui, Dream Lovers, c'est bon ça?

0: Alex Nevsky dans l'heure leur a fait croire à rythme 97.1. Tu sais, des fois, on aime une chanson, puis quand on découvre l'histoire en arrière, ça vient nous chercher encore plus. Cette toune-là, c'est Alex Warren qui l'a écrite spécialement pour sa femme, puis c'est tellement une belle toune en plus. Grimpez dans le volume, on écoute le hit de l'été dernier, Ordinary, à rythme 97.1.
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Toi, The Weeknd, Save Your Tears. À rythme 97.1, c'est rythme The Weeknd. Il me semble que ça manque de musique ensoleillée, là. Je veux de quoi de... Je fais penser à une plage, là. Tu sais, le genre de tune que t'écoutes avec un petit pina colada, là. Ah, oh, puis ça prend aussi un parasol avec une tune de même, parce que je vous le dis, l'ambiance devient tellement ensoleillée.

planète. Rien de moins pour Ella Langley, Choosing Texas, à rythme 97.1. En vous souhaitant une belle journée, un bel après-midi, sous le soleil en plus à Gatineau, Smash Mouth va nous mettre de bonne humeur dans I'm a Believer. Pour l'instant, Mitsou a repris un classique qu'elle avait présenté au départ des années 90, mais elle l'a fait en version plus hot. C'est chaud qui tourne dans

0: midi à rythme 97h. J'espère que vous êtes de bonne humeur, que vous profitez du beau temps à l'extérieur. Et si ça vous tente d'aller voir une pièce de théâtre à soir, pourquoi pas sortir un peu? Non, mais je dis ça parce que je me suis rendu compte que il y a les Boys qui sont débarqués à Gatineau. Tu sais, on se souvient de la série de films Les Boys. Mais il y a eu une adaptation du premier film, mais en pièce de théâtre. Hey, écoute, ça a l'air d'être vraiment bon. J'ai vu la bande-annonce d'ailleurs sur YouTube, puis j'ai envie de me prendre des billets. Il en reste quelques-uns disponibles si vous allez sur le site de la Maison de la Culture. Là, c'est présenté entre autres ce soir, puis il y a deux autres présentations en plus demain à la salle Odyssée. Fait que, avis aux intéressés, ça peut être vraiment le fun. Hein? Et petite pièce de théâtre de même, de dernière minute, pourquoi pas? Au retour, qu'est-ce qui s'en vient?
1: Parce que c'est pas vraiment le week-end. Tant qu'on n'a pas entendu, celle-là. Je pense que la prochaine va te

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Olivia Dean dans So Easy to Fall in Love. C'est drôle parce que cette semaine, j'ai vu ça passer sur les réseaux sociaux. Elle a fait la couverture du magazine Elle. Je savais même pas que ça existait encore. Ah, qu'est-ce que tu veux? On est en 2026, là, tu sais.

Avemax, son gros succès Kings and Queens à rythme 97.1. Bonne musique, bonne humeur, il manque quoi avec ça? Un petit cocktail? Une petite bouteille de bière? Pourquoi pas? C'est l'été, puis en plus, il arrive 4 heures pour de vrai, là. Pas juste quelque part dans le monde. Les trois accords, cœur de pirate, ouais, font un beau succès ces temps-ci avec toujours les vacances. Ça s'en vient pour l'instant. J'ai envie de vous replonger des années 80 avec Wham! Everything She Wants.

0: ben je vous le disais, il arrive 4 heures, hein, fait que il me semble qu'on a envie de faire le party, il me semble qu'on a envie de grosse musique là pour bouger, danser. Ben c'est exactement ce que vous offre Philippe Pépin dans la hit list à Phil juste au retour. Je m'appelle Patrice Nadeau, passez une super belle soirée. Ratez pas non plus Wonder Steph qui va être là demain matin pour le brunch juste pour le fun. Nous autres, on va se reparler dimanche 11h. Salut!
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15: Un beau soleil dans presque toutes les régions couvertes par rythme. Un gros merci de nous avoir choisis. Et puis tiens, c'est le temps de nous dire qu'est-ce que vous faites de votre samedi soir. Avez-vous soupé chez quelqu'un? Est-ce que vous recevez à souper? Avez-vous un petit cocktail le fun que vous aimeriez nous faire découvrir? Vous me textez 1-007 ou encore la bulle de conversation sur l'app Cogeco Média. Téléphone 514-790-1057 et le 187-RYTHME-FM. Puis on commence ça tout de suite en musique avec Vanilla Ice et Ice Ice Baby. Bad Romance de Lady Gaga. I Wanna Dance with Somebody de Whitney Houston. Du Andy Grammer, Sean Paul et maintenant c'est Ray. Where is my husband? Sur la hitlist à fil du samedi et c'est seulement à rythme. Bon week-end!

0: température avec Sean Paul, c'est ça que c'est de la toune pareil. T'as combien ta piscine, Sonia, à 7000?
1: À 81 degrés, mais dehors, c'est 16 degrés, il vente, mais on est crinqué, on voulait l'inaugurer, on est dedans.
0: La piscine est inaugurée sur quelle rue?
1: Fiarel, à Saint-Émile.
0: Et tous les voisins sont invités, bien sûr, à aller se baigner dans les canicules cet été. T'es chanceuse, il n'y aura pas trop de canicules cet été.
1: Non.
0: Qu'est-ce que tu penses de ça? Papa Don't Preach de Madonna?
1: C'est super bon.
0: Juste pour toi sur la avec les appels du samedi dans un

0: soir avec Teddy Swims sur la Église à fil du samedi. Un gros merci de nous avoir choisi. Au texto, c'est le 11007. Vous faites quoi de votre samedi? Mais il semble que ça ne texte pas beaucoup aujourd'hui. On attend vos nouvelles et encore sur l'app Cogeco Média dans la bulle de conversation. On vous attend.
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0: Juste avant les New Kids on the Block et les Backstreet Boys, The Way We Touch, Charlotte Cardin, ça tourne sur la Église à fil du samedi à rythme.

Suite à la sortie du film autobiographique, il y a un autre film qui va sortir cette semaine, le 3 juin, sur Netflix. Ce sera peut-être pas aussi gentil avec Michael, ça sera à suivre. Dua Lipa s'en vient, Calvin Harris et Rihanna, mais d'abord, Taio Cruz, vous êtes à rythme.

0: Isabelle, qu'est-ce que tu fais de ton samedi soir?
1: Ben, je profite du petit rond jaune dans le ciel. Ça fait longtemps qu'on n'a pas vu.
0: Ben, profite-en bien. T'es avec ton chum?
1: Je suis avec mon chum pour faire du barbecue.
0: Parle-moi de ça. À Saint-Honoré, au lac Saint-Jean ou au Saguenay?
1: Au Saguenay.
0: Juste au bord du pont de Chicoutimi, c'est ça?
1: En plein
0: sort. Juste pour toi, la musique de McFadden and Whiteheads, c'est And No Stopping Us Now. Seulement sur la Lisa Phil Disco à rythme. Je te souhaite un excellent samedi soir.
1: Merci, Phil.

0: Christine et Caroline, vous êtes allés voir la parade de la Victoire, une équipe qui porte très bien son nom. C'était où? Comment c'était le fun? Puis raconte-moi ça.
1: C'était vraiment incroyable. C'était à l'entour du quartier des spectacles. Puis il y avait vraiment une foule incroyable. On est allé après ça sur la scène où est-ce qu'ils présentaient tous les joueurs, tout ça. C'était phénoménal, sérieusement. Ça valait vraiment le détour. On est descendu de Mirabel pour aller voir ça.
0: Wow! Et j'ai vu ta photo sur Messenger que tu m'as envoyée. Tu prends une bière avec ta blonde, une bière blonde avec ta blonde, sur la terrasse du Renard dans le village. Tout ça, t'as une bonne soirée.
1: Ben, merci beaucoup, Philippe.
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0: C'est l'animatrice de Rythme le soir week-end, Valérie Chevalier, qui va être à la télé tantôt pour le Téléthon Enfant Soleil.
1: Allô, Phil? Ben oui, je m'en vais à la télé ce soir pour une belle cause, on s'entend, et je serai accompagnée de Dr. Wissanji, Marie et son fils Loïc.
0: Grosse soirée pour toi, Valérie.
1: Oui, exactement. C'est une grosse soirée pour moi, mais il va y avoir de la bonne musique, 100% franco, comme toujours, entre 20h et 22h.
0: Alphaville et Big in Japan maintenant, à Rythme.

0: À Sorel, comment vont les deux sœurs, les deux belles sœurs, en fait, sur le party?
1: Ça va vraiment bien!
0: Parlez-moi de ça, un petit souper et un petit feu de camp ce soir pour vous autres.
1: Ouais.
0: Bonne soirée avec Snap, La Roue, mais d'abord Justin Bieber. What do you mean, à rythme?
1: Merci,

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1: Secteur Auteuil à Laval, c'est Marie-Claude qui est là. Comment tu vas?
2: Ça va très bien. Ta vie est belle. Il fait super beau. On est dans notre spa. Moi, Manu, puis ma mère, à côté de moi, super mamie. Aujourd'hui, on est allé à Saint-Adolphe-d'Haworth pour notre nouvelle maison. On va l'avoir en juillet. J'en peux plus. Wow. Je vais t'arrêter la pâtisserie Pascal. C'est trop bon à Saint-Sauveur.
1: Oui, hein, il est bon le pain Saint-Sauveur, la baguette. Là, il y en a aussi à Stoneham, je pense, sous Lac Beauport à Québec. C'est vraiment, ça vient de là d'ailleurs. C'est vraiment un très bon pain. Puis ils ont des belles pâtisseries, puis des viennoiseries, puis tout le kit.
2: Puis ta musique est incroyable. Inquiète-toi pas, s'il y a personne, c'est qu'il serait tellement mauvais. Aujourd'hui, tout le monde est sorti.
1: non, ça texte tantôt, parce que c'était tranquille, sa messagerie. 11-007.
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1: Demande spéciale, une chanteuse de Longueuil qui fait encore des shows un petit peu partout à travers la planète. Elle s'appelle France Jolie. Son gros succès, c'était Come To Me. Mais il y avait aussi Gonna Get Over You dans le top 40 du Billboard en 1982.

une toune que tout le monde aime et c'est spécialement pour, entre autres, Siméon de Natasha Kwan qui nous écoute via l'application Cogeco Media. Ça, c'est le fun. Tu t'en vas en voyage, un petit road trip. Tu rentres dans un tunnel, ça coupe pas. T'es dans ta voiture, tu t'en vas à l'épicerie, ton petit écouteur Bluetooth et t'écoutes ta musique. Sun Kids Chance, la version longue de Rise Up pour vous. Cela a été sa fête du samedi seulement à Rythme.

0: Rise Up avec Sun Kids Chance sur la Hit List à fil du samedi. Caro, c'est ta toune, ça, hein?
1: Ah, j'aime bien ça, ouais, j'aime bien.
0: C'est la toune pour partir un party. Si vous voulez avoir des... Mettons, vous êtes DJ, vous voulez avoir des filles sur la piste de danse, mettez ça, ils mettent leur sacoche dans le milieu, ça se met à danser, ça n'a pas de bon sens. Qu'est-ce qui manque à ton bonheur, Caro?
1: La nouvelle toune de Madonna est tellement bonne.
0: Bring Your Love avec Sabrina Carpenter, c'est dans un instant, juste pour toi, à rythme.
1: Merci, Phil.
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0: et un remix 2026 de Milky David Guetta pour Just The Way You Are. Ça s'en vient. I want you just the way you
1: are. Accroche-toi, la suite va te faire vibrer.
0: Les frères Hanson et Enrique Iglesias plus Pitbull.
1: Et après, avec Philippe Pépin,
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1: Salut Lynn!
2: Bonjour Philippe!
1: C'est la fête à quelqu'un que je connais bien de chez Pneu Touchette à Verdun, Carl.
2: Exactement, Carl Fillion. 65 ans cette semaine.
1: Hey, Carl, il a l'air de 47. Oui.
2: Ben exactement, c'est ce que je pensais, exactement. Et en plus, ça doute, c'est encore mieux. En bas de 40!
1: Hey, parle-moi de ça! C'est bon, ça! C'est ça, je te dis, l'heure de 47, tu peux bien se pogner une fille dans la trentaine. Juste pour lui et pour vous autres, Return of the Mac et Mac Morrison à rythme.
2: Merci, Philippe.

Elle est l'inspiration pour plusieurs chanteuses. Madonna, qui aime bien collaborer avec des plus jeunes dans la vingtaine, comme Sabrina Carpenter, et ça donne Bring Your Love qu'on vous offre maintenant sur la hitlist à fil de votre samedi week-end. Profitez-en!

0: C'est le Téléthon Enfant Soleil qui est présenté du côté de TVA jusqu'à 22h ce soir avec notre Morning Man à rythme en estrie, Maxime Landry, et aussi mon ami Annie Brocoli. Il faut que je vous raconte quelque chose que j'ai déjà fait dans le temps des fêtes avec Annie Brocoli. On est partis tous les deux, on n'a pas du tout aux médias, ni aux journalistes, ni rien. C'était juste pour moi puis elle. La veille de Noël, 24 décembre, peut-être 2009, 2010, dans ce coin-là, on a acheté des chocolats chauds, des mitaines, des bas de laine. On a eu du fun à faire ça en plus. Et on est allé distribuer ça, oui, aux itinérants un petit peu partout, dans le Vieux-Montréal, dans le centre-ville. On a vraiment passé un de nos plus beaux Noëls. Alors, un petit coup de chapeau pour Annie Brocoli qui travaille très fort aujourd'hui pour le Téléthon Opération Enfant Soleil avec rythme. Au retour, les Spice Girls et Alex Warren.
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1: Pour Sophie de l'île des Sœurs qui veut saluer sa copine Cynthia de Charlebourg, voici This Is Unite et Amber en classique Club Classique 90, exclusif à la Hit list à fil à rythme. Il y a juste moi qui tourne ça ici. Oui.

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0: Judith est à la Chine sur Notre-Dame. Qu'est-ce qui se passe dans ton coin?
1: Allô, Phil. Oui, c'est la Dame en fête sur Notre-Dame à la Chine. C'est plein d'activités, de la musique, des bars, des expositions, toutes sortes de choses. C'est très familial, mais en même temps, il y a des parties pour les adultes.
0: Est-ce que tu danses en ligne là-bas?
1: Non, j'ai pas la super trop bonne.
0: Parce que dans ce coin-là, là, la salle, la Chine, il y a beaucoup de monde qui danse en ligne dans les parcs le soir. Hein. C'est bien populaire.
1: Oui, oui, c'est le bord de l'eau, oui. Tu viendras.
0: Parfait, je vais aller faire un petit tour. M'en pratiquer avant, par exemple.
1: Oui, oui, moi aussi.
0: Passe une très belle soirée, Judith.
1: Merci, merci, Phil, t'es le meilleur. Bye-bye.
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L'émission la plus écoutée le week-end à la radio, la clé sa file du samedi. Un gros merci d'être là. C'est-tu bon, cette tune-là? Milky et David Guetta, Just the Way You Are. 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C'est Rythme. 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Lundi, 8h25, vous aurez tous les détails. Simple et funky. Voici Alliance Ethnique. Arrête.

0: Désolé. Elle était au Téléthon Enfant Soleil avec Rythme tantôt, c'est Valérie Chevalier. Puis là, tantôt, je vais être au micro de Rythme. T'es en route vers la station. Tu nous réserves quoi ce soir?
1: Absolument. Bien, on va parler un peu de météo parce que c'est un peu en dentiste ces temps-ci. Demain, il va y avoir du vélo ici, c'est sûr, à Montréal. Puis je parle un peu de musique. Là. Notre collègue Isabelle Rascot a un beau show qui s'en vient pour le début juillet. Fait qu'on va parler de tout ça.
0: Parfait. Pour Nancy qui nous écoute du côté de Sherbrooke et pour Camille qui est à Québec, on a pour vous autres dans les prochaines minutes, entre autres, Dua Lipa, Kygo, Paul McCartney et Michael Jackson pour CCC. Et c'est à 20h, ton émission, on va t'écouter.
1: Absolument, merci Phil.
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33: Hitlist à fil du samedi, merci d'être là avec Paul McCartney, Michael Jackson, remixé par Kygo pour Say Say Say. Las Frequencies avec Are You With Me, Eurythmics, My Smith et Bonnie M avec Daddy Cool. Elle est très très cool, volant de sa Porsche Boxster GTS. C'est Dua Lipa qu'on écoute avec Houdini à rythme. I come back.

Si vous avez un daddy cool, la fête des pères, c'est le 21 juin, dimanche le 21 juin prochain pour ceux et celles qui ont hâte au mois de juin qui s'en vient lundi. Salutations à Brenda, également à Tommy et à Karim qui nous ont demandé cette chanson-là des bébés. C'est la chanson Vintage de la Eclipse Safi. Ben, une des deux, en fait, fais attention, les bébés. Et puis tantôt, il y aura Lola de Alan Théo pour vous faire sourire et peut-être vous faire rire si vous baissez votre fenêtre et chanter à toute tête. Vous êtes à rythme.

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1: Ici Philippe Pépin, ça complète la hitlist à file de ce samedi. On prend ça demain pour l'édition 30 ans de numéro 1 dès 15h55. Valérie Chevalier dans un instant et le plaisir coupable de Natacha de Trois-Rivières. Voici ta toune Lola à l'Anteo. Les gars, vous êtes dans l'auto, baissez vos fenêtres et chantez à tue-tête.
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31: Est-ce que vous êtes relax ce soir en train de vous remettre d'une autre grosse semaine? Ou peut-être que vous faites le party, vous voulez célébrer l'arrivée de l'été? C'est pas partout qui fait chaud, hein? On dirait qu'on s'est réjoui pas mal la semaine passée avec des températures qui avoisinaient les 30 degrés par endroit. Un peu plus frais cette fin de semaine, de la pluie encore demain. Une petite pause aujourd'hui avec quand même un peu de soleil. Et ça, ça fait du bien dans votre radio. Il y en aura aussi avec la musique de Ludovic Bourgeois qui s'en vient. Clay and Friends, Bouge ton tangue, que j'aime tellement. La musique de deux frères, des colocs et tout de suite ceux qui fêtent leur 25 ans de carrière cette année. Kang, on les écoute avec Le Paradis à rythme.